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Nous sommes dans des endroits, dans des enclaves, on a toujours eu traditionnel pour tout ce qui est garder le vivre, le souvenir du temps passé, qui est toujours chez nous. Ce n'est pas du temps passé, ces traditions, sinon c'est une tradition actuelle et qu'on espère, on laissera encore comme héritage aux générations qui vont venir derrière nous. On aime ça, et ma foi, ce n'est pas critiquable qu'on aime garder ces traditions et savoir s'amuser aussi. Et une chose très importante, comme j'ai toujours dit, la gastronomie aussi. Parce que nous sommes très terre-à-terre, très terre-à-terre dans ces régions, et ils le font. Il n'y a rien d'aussi beau qu'un coucher de soleil au bord de la mer ou au pied d'une montagne. Il n'y a rien d'aussi joli que voir des champs d'oliviers et des champs d'amandiers en fleurs un peu partout. Il n'y a rien de joli, d'aussi joli qu'une table bien garnie, avec un tuffet qui remonte et qui fait qu'on se trouve beaucoup mieux que l'effort qu'on vient de faire. Parce que pour s'approcher à la table, parfois, il faut faire un effort aussi. Ça dépend ce qu'on a vu un peu avant. Enfin, disons qu'on s'est bien amusé. Donc voilà ces trois principes qui sont indispensables pour vivre et développer notre façon de savoir vivre dans nos terres.

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Donc, des choses très simples, des choses très casolanes, comme on dit chez nous, très maison, et qui ne font du mal à personne. Bien sûr, si on ne dépasse pas les normes qui sont prescrites pour le savoir-vivre, disons, de ne pas quand même manger énormément, énormément, énormément des gâteaux et après boire énormément, énormément de vin. Mais enfin, ce sont choses que moi, je n'arrive même pas. 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Je vous ai dit, c'est quelque chose d'extraordinaire, c'est très joli, une vallée très accueillante, très belle, mais aussi toujours dans cet aspect traditionnel très attaché à ces fêtes religieuses, parce que les gens qui sont croyants, on n'est pas ici pour discuter, disons, de sens ou, disons, de la proportion de religiosité des gens. Chacun y croit en ce qu'il veut, mais le fait de participer, quand il y a une manifestation religieuse, les gens, ils y vont aussi. Et c'est plein, ça donne une occasion de faire une fête aussi, ou de participer à une communion avec l'ensemble de la population. On se retrouve, bon, chacun à sa façon, plus les uns, moins les autres, mais on se retrouve, mais c'est le fait de communier avec quelqu'un, avec ses voisins, avec des amis, de se retrouver dans la rue, tous les gens d'une population, on se connaît tous, on se voit tous, et c'est une occasion comme une autre de se retrouver ensemble, que ce soit une journée, que ce soit des heures, que ce soit 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

demi o 2,5 kg, disons, avec un bout de pain et autre chose per voir, non, exagérer, non, c'est per rire ces choses, mais c'est vrai, c'est quelque chose comme complément. Ou même tout seul. C'est très beau à manger, c'est très nourrissant, et ça ne demande pas beaucoup de préparation. C'est déjà un avantage personnel. Et on peut en rajouter dans beaucoup de gâteaux. Donc c'est une région, disons, que pratiquement, et peut-être la plus connue par l'exportation, disons la récolte et l'exportation de ces fruits secs un peu partout. Ici, nous sommes à Toulouse, on en prend beaucoup de petits raisins, des corinthes, des choses comme ça. Mais moi, personnellement, je préfère les autres. Peut-être parce que je suis de là-bas, je préfère. Ils sont beaucoup plus grosses. Et ça remplit davantage. Et moins pénible que prendre de toutes petites 15 fois. 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

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Il y a aussi les gâteaux, les pâtisseries, que pour pas être pénible, on peut dire que c'est aussi assez semblant d'un village à l'autre, puisque dans une vallée, quand on est dans un village et on fait 7 km ou 4 ou 5, il y a un autre village, bon, ce n'est pas 100 ou 200 km d'écart entre une chose ou l'autre, hein. 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
1: 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Non, les gens ils étaient attachés à sa culture, les gens ils étaient attachés à sa façon de vivre de tous les jours, et malgré cette conquête, il y a eu un changement, disons, on pourrait dire d'organisation économique et d'organisation déjà administrative de la région, mais les gens restèrent sur place parce que ils étaient nés là-bas pendant 4 siècles ou 5 siècles, donc c'est déjà un motif de plus de ne pas partir d'un jour à l'autre en disant bon mais on s'en va, on s'en va. Personne ne les inquiétait. Eu, bien sûr, parfois des petits accrochages avec les nouveaux arrivants, qui étaient peut-être, bien sûr, tout conquérant qui arrive et s'impose au fait prévaloir, disant, oui, nous en avons, on a un technicien ici, disons, qui est très gentil, qui me rappelle ça chaque fois. On a des images très souvent dans les églises des inquisiteurs, bon, dans nos terres, c'est les Catalans et les Aragonais à l'époque, ils ne portaient peut-être pas le même genre de barbe, mais ils étaient peut-être des inquisiteurs aussi. D'une certaine façon. Enfin, donc voilà, ce n'est pas étonnant de trouver ces traces de ces vestiges, de ces mélanges de populations dans l'ensemble du pays valencien. Et plus on va vers le sud, automatiquement, plus les gens y restèrent un siècle ou un siècle et demi de plus, donc automatiquement, ce n'est pas étonnant de trouver. Mais ce n'est pas une c'est pas, disons, une présence, disons, franche, forte, comme ça. Non, on le sent dans l'air, on sent la façon d'être des gens, on sent la façon de. Le climat de convivialité qui existe dans ces terres-là. Donc automatiquement, ce n'est pas étonnant, quelqu'un qui est un peu avisé, quelqu'un qui est un peu sensible à ces choses-là, de se rendre compte de ces mélanges de populations qui ont eu lieu. On dit toujours que quand on se mélange, des mélanges sortent les meilleures choses. On dit, enfin, donc voilà, dans ce peuple, par exemple, está obligado a visitar la iglesia que es lleva sobre una antigua mezquita y barroca de Basalbe que descansa en el patio de la escuela de la localidad. 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Però ça aussi, donc, c'est ce qu'on dit, toujours s'est fait dans cette convivialité, dans cette façon de vivre, de sortir de la rue et rentrer le plus tard possible à la maison. Parce que quand on est de fête, on est en fête. La maison, c'est un lieu de passage entre la fête et la rue. On rentre un peu et on ressort une autre fois.

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C'est vrai, quand vous avez une vallée où dans laquelle il y a énormément de plantations de cerisiers et quand ils sont en fleurs, ça doit être quelque chose d'extraordinaire. C'est aussi joli quand les cerises sont rouges, qu'on peut en manger, qu'on en voit un peu partout. C'est quelque chose, pas être omnibulé, mais c'est quelque chose d'extraordinaire, extraordinaire aussi. 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Donc, voilà, dans l'ensemble, on pourrait en parler pendant des heures, bien sûr. Il vaut mieux en parler une heure toutes les semaines, même si on répète beaucoup de choses, mais on ne peut pas se passer de signaler ces choses qui sont, disons, obligatoires, pratiquement, super traditionnelles dans chaque village. On a tous les mêmes traditions, et comme je vous dis, bon, mais ce qui est bon, c'est aller dans ces journées de fête. Imaginez-vous, par exemple, moi, ça m'est arrivé d'aller dans un bar, boire, manger un petit peu et boire un petit verre de vin en mangeant, pas plus, hein, pas plus, parce que la mauvaise langue, il pourrait dire que... Bon, mais par exemple, au bout d'une demi-heure que j'étais là-bas, j'ai discuté avec tout le monde, j'ai chanté avec tout le monde, et bon, mais c'était... Pourtant, j'étais pas quelqu'un du village, j'étais pas quelqu'un, disons, du coin, mais le fait d'être ouvert, le fait de s'adresser aux gens, le fait, disons, de tout en parlant avec eux, de respectant, tout le fait, disons, de s'adresser à eux en essayant de demander des renseignements sur ce. Les gens, ils sont extrêmement ouverts. Je vous dis, au bout d'une demi-heure, on chantait, on vivait tous ensemble, et on aurait dit que j'ai été dans le village depuis des jours, et j'étais connu par tout le monde. Vous voyez, c'est quelque chose, ça, on le trouve pas partout, malheureusement. Parce que peut-être il y aurait moins de problèmes.

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Ce sont des gens qui recherchent sans arrêt à faire de nouveaux menus, à élaborer davantage des choses avec des plats typiques qu'ils ont, des éléments, des bases qu'ils ont. Mais croyez-moi, moi j'aime bien les choses modernes, mais je m'arrête davantage volontiers devant une cuisine traditionnelle qui a fait ses preuves, qui a fait ses médailles, qui a fait ses années de vie, et que depuis des siècles était pratiquement la même chose. Donc croyez-moi, je ne suis pas contre tout ce qui est un nouveau menu qui est fait avec des nouveaux produits, ou même avec les mêmes vieux produits élaborés d'une autre façon, mélangés d'une autre façon. 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

La légende de l'homme aux pierres. Hein. En ce temps-là, vivait à Goulier, en Ariège, Peyrou de las Peyros, un homme qui paraissait bizarre. Il passait son temps à garder les chèvres des habitants du village dans la montagne. Tous les soirs, il rentrait au village, la musette pleine de fruits et de plantes sauvages. De plantes sauvages, mais aussi de pierres. Ce dernier détail le faisait passer pour sorcier. Mais comme il soignait beaucoup de monde avec ses plantes, on ne l'inquiétait guère. Jusqu'au jour où un nouveau curé, voyant le mal partout où il n'était pas, encouragea les gens à fuir ce pauvre Peyrou.

C'est alors que le méchant mâle éclata. Le méchant mâle, c'est celui qui frappe avec une aveugle fureur. Un soir, en revenant de la mine, l'un des hommes les plus forts de Goulier, Mathieu, un vrai colosse, entra chez lui couvert de sueur. Ses dents claquaient, il tenait à peine sur ses jambes. Il se coucha, et quelques jours plus tard, on le portait en terre. Déjà, d'autres étaient atteints. Ce fut le tour d'une enfant charmante, Jeanneton, la fille de Catherine la Mounette, puis celui de Kit, et le Chistou, la Fardussette et Bourtoulou. L'inquiétude fit place à l'épouvante.

au milieu de l'été, on voyait encore des champs non moissonnés, malgré les chaleurs précoces. Dans les prés, l'herbe se fanait, sans avoir été fauchée, ou les meules de foin pourrissaient, faute de bras pour les engranger. Les bien portants essayèrent, au début, d'aider les familles frappées, comme cela se faisait d'habitude en pareil cas. Ils durent vite y renoncer. Leur nombre diminuait, chacun se terrait. Dans les rues, on n'entendait que des paroles de désolation. Puis, ce fut le silence. Les gens se croisaient, sans s'interpeller, avec un regard soupçonneux et angoissé, essayant de deviner les signes du mal sur le visage de ceux qu'ils rencontraient.

n'en manqua pas pour murmurer que ce mal était la faute de Peyrou. Et le murmure s'amplifia vite. En chair, le curé parlait de colère divine, de punition envoyée par la Providence pour laver le péché de cette paroisse que le démon a enjôlée par les charmes et les maléfices de celui qui avait fait un pacte avec lui. Maintenant, Peyrou errait seul dans la montagne. Personne ne voulait plus lui confier ses chèvres. Quand il passait dans le village, les portes se fermaient. Bientôt, il n'osa plus descendre jusqu'à la place de Berny, pourtant près de chez lui.

fête de Saint-Michel arriva, et le mal s'acharnait avec la même cruauté. Cette année-là, on ne parlait pas de réjouissance. Dans toutes les familles, on pleurait un père, une mère ou un enfant, parfois plusieurs personnes. Le conseil de la paroisse décida que l'on jeûnerait 3 jours avant Saint-Michel et que l'on se relayerait à l'église jour et nuit pour prier sans cesse. Le jour de la fête, on organiserait une procession solennelle avec les reliques de Saint-Antoine et le Saint-Sacrement jusqu'aux croix de Rogation. Le 29 septembre, dès le petit matin, tous les gens encore bien portants étaient rassemblés dans l'église. Peyrou était venu comme les autres. Retiré au fond de la nef, il priait de toute son âme.

Pendant l'office, le curé l'aperçut. Il saisit le crucifix de l'autel, se retourna et le brandit vers Peyrou comme une menace en criant « Dehors, démon! Dehors !» La foule s'était retournée aussitôt. Un murmure s'éleva et s'enfla comme une énorme malédiction. « Dehors, le diable! Dehors, sorcier !» Accablé, Peyrou dut quitter sa place près des fonts baptismaux et sortir de l'église. En regagnant sa maison, il entendait encore

après-midi, la procession passa près de chez lui. « Regardez-le !» cria une femme. « Il est encore là, ce démon. Il est là, avec ses diableries, pour troubler nos prières. »« Va-t'en !» dit une autre femme. « C'est toi qui fais le mal avec ces pierres que tu fais venir des enfers. »« Va-t'en ! Va-t'en !» répétèrent les hommes. L'un d'eux se baissa pour ramasser un caillou. « Tu en veux des pierres ? Je vais t'en donner, moi !» Et il lança le caillou dans sa direction. Comme entraîné par cet exemple, d'autres hommes, des enfants, à leur tour, ramassaient des projectiles.

Peyrou s'était levé et s'en allait à travers pré, poursuivi maintenant par une meute hurlant des paroles de mort. Autour de lui s'abattait une grêle de pierres. Aveuglés de chagrin et de haine, hommes, femmes et enfants oubliaient leurs prières et leurs cantiques pour se livrer à leur colère. Peyrou fuyait. Quelques hommes seulement ne se mêlaient pas aux autres et regardaient, bouleversés, le spectacle de ce vieil homme poursuivi par tout un village. « Arrêtez !» cria l'un d'eux. « Ce n'est pas à vous de faire justice, mais laissez-le partir !»

Par les prés et par les champs de la Vexanelle, Peyrou avait atteint le Caraziel. À ce moment, une grosse pierre le toucha au poignet. Il ressentit une violente douleur et ses yeux s'emplirent de larmes. Il était prêt à renoncer à la fuite et à subir jusqu'au bout cette folie meurtrière. Mais les hommes qui ne s'étaient pas mêlés aux poursuivants avaient réagi. L'un d'eux avait arraché sans hésitation l'ostensoir des mains du prêtre hébété et à toute vitesse, il avait rejoint, puis dépassé la meute. Il se dressa devant elle, l'hostie levée à bout de bras, en criant « Arrêtez, malheureux! Personne n'a le droit! Personne! Qu'allez-vous faire ?» La vue de l'objet sacré arrêta net les poursuivants. Comme si le vent de folie qui avait soufflé jusque-là était tombé soudainement, les hommes se regardèrent, les femmes étaient devenues muettes. Et de toutes parts, on entendait des sanglots. Un enfant qui avait ramassé la pierre ensanglantée la retourna dans sa main, puis la jeta mollement en direction du pont. Elle roula jusqu'à la rivière et s'arrêta au bord. Là-bas, dans le grand pré, de l'autre côté de l'eau, Peyrou, à bout de souffle, s'était abattu dans l'herbe et demeurait immobile.

ne savait depuis ce jour ce qu'était devenu Peyrou. À vrai dire, bien peu de gens osaient en parler. L'épidémie, d'ailleurs, ne cessa pas. Il était évident que la disparition de Peyrou n'avait pas provoqué un arrêt de la maladie. Celle-ci suivait son cours. Comme avant, les gens évitaient à nouveau de se rencontrer. Les femmes guettaient le moment où les fontaines étaient désertes pour aller puiser de l'eau. À l'église, les offices se déroulaient devant une assistance clairsemée sur laquelle régnait un morne silence. Tous les jours, de nouvelles tombes s'ouvraient dans le coin du cimetière réservé aux victimes de l'épidémie. Et l'on se demandait si l'emplacement serait assez grand. On se demandait aussi jusqu'à quand on aurait la force d'enterrer les morts.

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0: ça ira comme ça.
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2: Et bien, bonsoir. Sien de l'association La Talvera et du groupe La Talvera, de Mouran.
3: Accordos. Ouais. Dintar.
2: Ça ne vous pas un tel, mais là, vous avez accusé d'Albi. Voilà, Dintar. Et sien confinats. Sien embarrat, comme tout le monde. Il n'y a que ceux curieux qui nous demandent que faisait la Talvera pendant tout aquel temps ici. La liberté, que le problème, nous ne pas mai faire de musique, si nous faisons à l'Oustal, nous faisons pour d'autres, mais nous ne pas mai aller à Natsua, nous pas mai de concerts, nous ne pas mai aller à Veyre les enfants, Céline.
3: Et nous, de costume, nous allons dans les écoles pour faire mostrer des instruments de musique, des danses, nous apprenons des canons occitanos, des turles tutu.
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3: 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Voilà.
2: Oh, mai que le pépé la mémé.
3: Le soube, le bien, le soube, la soube, vous savez.
2: Tout le monde, que... oh. Donc, de que faisons en espérant tout à coup?
3: Nous investions dans le téléphone.
2: Nous investions dans le téléphone, hein. Tenez, écoutez.
4: Allô?
2: Allô, bonsoir. À cause Daniel.
4: Bonjour.
2: À cause Daniel Lodo de la Talvera.
4: Eh bien,
2: qu'est-ce qui va? Eh bien, il y a un plan, il va à autre. Il y a un monde.
4: Non, vous êtes bien, comment?
2: Bon, il n'y a pas de problèmes.
4: Il n'y a pas, pour le moment, qu'il y a des problèmes.
2: Et dis-le.
4: Et dis-le. Avec la saucisse à la perle, des truffes à la cave, il risque de m'en.
2: Et dis-le, il y a un costat, il n'y a pas.
4: Non, il n'y a pas. Non, le monde est de moi, surtout pas de moi, chez elle, quand se passe bien.
2: Mam, et toute la famille?
4: Toute la famille, t'as vu, tout le monde est fait attention.
2: D'accord. Mam, et de que fais toute la journée?
4: Bon, je m'occupe, j'ai deux vaches et deux bédelles.
2: Ah.
4: Fais l'ouart, une pause de ligne ou quelques piquettes.
2: Bon.
4: Passer mon temps total.
2: Bon, mais va plat. Pas impeccable. Mais écoute, Gérard. Un peu tout à toute la famille et...
4: Eh bien, yo, t'as vu, bonjour à toutes et toute la quoi-là.
2: D'accord, merci, hein.
4: Allez,
2: à sauter. Après, nous profitons pour faire des causes qui ne peuvent pas faire des costumes.
3: Par exemple, travaillant sur les archives,
2: faisant... Écrivain qui faisait un livre sur la musique. Céline, prépare une mostre, une exposition sur la île Sendos d'Occitanie. Et après, faisant un travail pour les maîtres, pour les professeurs de les écoles, enregistrant des contes, pour les fans, enregistrant des missions de radio, comme ici. Et après, faisant un disque, t'as. Et à qui nous amusons, Céline, non?
3: Oh.
2: Pour faire quel disque?
3: Oh oui, nous amusons.
2: Par exemple, avec comme ça, j'ai pas eu une occasion. En fait, une canson qui dit « Je ne travaille pas le Dilus, mais contrari, travaille pas le Dilus, es contrari à mon virus. Travaille pas le Dimars, es contrari à mon Raumas, etc. À qui? Et après, il y a des causes qui nous mettent en colère aussi, tu sais. Quand tu écoutes la...
3: Ah oui, qu'il y a 30 ou 40% de fennos et mai qui sont battus à l'hostal. Ah, qu'on va pas, hein?
2: Non, on va pas y briquer. Et donc, je ne sais pas si la connaissez, quelle canso qu'avons fait il y a quelques années.
3: Oh.
2: Et verrez que... Tu peux cantare un taglio, Céline, oh. Pour montrer au monde que...
3: Les fennos sont pas de bestial.
2: Ah, voyez.
3: As mascredella.

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Tadiciat, nous parlons aujourd'hui de l'histoire de l'Occitanie au temps de la monarchie absolue. Il faut commencer par rappeler le contexte général du XVIIe siècle. À l'échelle mondiale, les Européens poursuivent leur expansion maritime, commerciale et coloniale. On assiste à l'ascension de l'Europe du Nord-Ouest, en particulier la Hollande et l'Angleterre. La France y participe aussi bien que plus modestement. Des Basques, des Gascons s'expatrient à cette occasion pour chercher fortune outre-mer. Depuis la réforme protestante du XVIe siècle, l'Europe est divisée entre puissances catholiques et puissances protestantes. Entre 1618 et 1648, les pays germaniques sont ravagés par la guerre de 30 ans, opposant l'empereur germanique catholique, soutenu par l'Espagne, au prince protestant allemand, soutenu par la Suède et la France. Il est nécessaire de mentionner, pour bien comprendre la période, que tous ces événements se déroulent dans un contexte économique de longue durée plutôt déprimé. Un refroidissement climatique relatif, mais certain, affecte la période. Les récoltes sont par conséquent moins abondantes et les épidémies frappent plus aisément parmi des populations affaiblies par les disettes répétées. Dans le royaume de France, la monarchie se constitue en monarchie absolue, ce qui signifie qu'il ne doit y avoir aucun pouvoir au-dessus de celui du roi. La dernière guerre de religion s'est terminée en 1629 par la paix d'Alès, qui a reconnu la religion protestante mais lui a retiré tout pouvoir politique. Le pouvoir royal français peut se tourner contre ses ennemis extérieurs. Louis XIII et son principal ministre Richelieu mènent une lutte acharnée contre les Habsbourg d'Espagne et d'Autriche. Mais la guerre coûte cher et la ponction fiscale s'alourdit considérablement. En 1632, se produit la dernière révolte nobiliaire en terre occitane, c'est celle du gouverneur du Languedoc, le duc de Montmorency. Il est vaincu et capturé à Castelnaudary, puis décapité à Toulouse. Dans les dernières années du règne de Louis XIII, une partie des campagnes occitanes sont le théâtre d'une grande jacquerie, celle des Croquants. Entre 1635 et 1643, excédés par la pression fiscale, les paysans se révoltent tour à tour en Guyenne, en Angoumois, en Périgord et enfin en Rouergue. Les insurgés ne remettent pas en question la royauté, mais réclament la diminution, voire la suppression de certains impôts. Les collecteurs d'impôts sont les premières victimes. Les troupes royales répriment brutalement le mouvement à chaque fois. Les meneurs sont exécutés en guise d'exemple, puis une partie des prisonniers sont ensuite amnistiés. À la mort de Louis XIII, le petit Louis XIV, qui n'a que 5 ans, monte sur le trône, sous la régence de sa mère, Anne d'Autriche, avec le gouvernement du cardinal Mazarin. La guerre contre l'Espagne se poursuit, coûtant de plus en plus cher au trésor royal. Profitant de la minorité du roi, de grands féodaux se révoltent. C'est ce qu'on appelle la Fronde, période de troubles politiques et guerriers qui dure de 1648 à 1653. Le mouvement échoue, victime de ses divisions et devant la fermeté du pouvoir. C'est dans ce contexte qu'un mouvement de révolte original se déroule à Bordeaux. Une sorte de régime républicain se met en place. Une assemblée de 500 membres élit un conseil de 30 personnes pour diriger la ville. Les représentants du pouvoir royal sont destitués.

0: France et l'Espagne est fixé sur la limite actuelle. Le Roussillon, autrement dit la Catalogne du Nord, avec sa capitale Perpignan, est annexé au Royaume de France. Les petits nobles de province occitans, pléthoriques, désargentés, trouvent un débouché à leur ardeur guerrière en s'engageant dans les armées du roi. Il suffit de songer à la carrière d'un Charles de Batz de Castelmaur, plus connu sous le nom de D'Artagnan. La bourgeoisie d'Occitanie préfère s'intégrer à l'appareil d'État monarchique en achetant un office qui lui procure statut social et sécurité financière avant d'investir ses revenus futurs dans la propriété foncière. La paysannerie occitane, dont une moitié sans doute est pleinement propriétaire, vit assez chichement, mais souvent un peu mieux que dans la France du Nord. Elle est en tout cas très jalouse de l'autonomie de la communauté villageoise.
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0: En dépit des différences sociales, toute cette population est unie par la langue et une sociabilité très riche, qui se manifeste dans l'exubérance du carnaval, ou lors des fêtes religieuses, ou plus quotidiennement dans une vie associative riche et diversifiée. Depuis l'édit de Villers-Cotterêts en 1539, le français, langue du roi, s'est imposé comme la langue écrite officielle, langue administrative, judiciaire, notariale. Seul le Béarn conserve jusqu'en 1789 l'occitan comme langue écrite officielle à côté du français. Dans la vie quotidienne, tant professionnelle, sociale que familiale, c'est l'occitan qui est parlé partout. Malgré la concurrence grandissante du français, il résiste encore comme langue de culture. L'Agenais François de Cortette et le Toulousain Pierre Goudouly représentent les deux auteurs majeurs qui produisent encore une œuvre importante en langue d'oc. Le premier écrit des pièces de théâtre, le second, un grand œuvre poétique, le Ramelet Mundi. Mais cela n'influence guère la vision qui commence à se construire sur les habitants de l'Occitanie. Déjà, la littérature de langue française intègre l'image du Gascon, hableur et fanfaron, quelque peu ridicule, le Gascon représentant les Occitans en général. On commence à utiliser le terme de patois dans un sens dépréciatif pour minorer l'importance de tous les parlers autres que celui de l'Île-de-France. Et cela s'applique en premier lieu à l'Occitan. Le parler francilien devient peu à peu le français. Les révoltes antifiscales, la mauvaise volonté devant l'absolutisme royal, contribuent à créer dans l'esprit des gens de pouvoir et de culture du nord de la France une certaine image de l'Occitan. Celui-ci serait rebelle, inconstant, voire paresseux. Des préjugés commencent à prendre racine. Alors que l'économie est plutôt en dépression, l'Occitanie voit se construire entre 1666 et 1681 le plus grand chantier européen du XVIIe siècle. C'est le grand canal royal du Languedoc, autrement dit le canal du Midi, nom qu'il prendra à la Révolution. Son promoteur, Pierre-Paul Riquet, s'est enrichi par la perception des gabelles, le très impopulaire impôt sur le sel. Le canal permet de faire passer les marchandises de l'Atlantique à la Méditerranée en évitant de contourner la péninsule ibérique. Il stimule l'exportation des céréales, du vin et des draps produits en Languedoc. Pendant ce temps, le pouvoir royal se renforce en s'appuyant sur les parlements. Présents à Bordeaux, Pau, Toulouse, Aix et Grenoble, ce sont à la fois des cours d'appel et des organes politiques. Mais c'est en matière religieuse que l'absolutisme se manifeste avec le plus d'éclat. En effet, la révocation de l'édit de Nantes en 1685 interdit l'exercice du culte protestant. Pour faire plier les réformés, on envoie des troupes occuper leurs paroisses et loger aux besoins de force chez l'habitant. Ce sont les tristement célèbres dragonnades. Les pasteurs, eux, sont condamnés aux galères. Nombreux sont les protestants qui se convertissent. Mais d'autres préfèrent la fuite. 200 000 au moins, parmi les Huguenots, émigrent vers la Suisse, la Hollande, l'Allemagne ou l'Angleterre. L'exil huguenot prive le royaume de nombre d'artisans et d'ouvriers très qualifiés, de commerçants et d'hommes d'affaires dynamiques. Enfin, il faut parler de ceux qui résistent. Ainsi, entre 1702 et 1705, les paysans protestants des Cévennes se soulèvent. C'est la révolte des Camisards. Si la révolte est finalement vaincue, elle oblige le pouvoir royal à limiter quelque peu la répression envers les réformés qui continueront à pratiquer leur foi dans une semi-clandestinité pour des décennies. Ce grand siècle français, tel qu'il a été nommé par l'historiographie de notre pays, marqué par les guerres étrangères et l'agrandissement du royaume, voit à l'intérieur le progrès de l'absolutisme royal. Force est de reconnaître qu'il n'est pas facile à vivre pour les populations occitanes. Pourtant, en dépit d'une relative stagnation,

0: économique commence l'essor des façades maritimes, méditerranéennes et surtout atlantiques. Tout au long de ce XVIIe siècle, on assiste au recul de l'occitan comme langue de culture officielle. Les terres et les peuples d'Occitanie deviennent un peu plus catholiques, un peu plus royaux, un peu plus français, mais toujours avec une certaine réticence. La langue et la culture populaire, avec ses contes, ses croyances, ses chants et danses, mais aussi sa culture matérielle et sa sociabilité, demeurent bien vivantes, aussi bien dans les vallées pyrénéennes ou alpines, dans les plaines aquitaines, languedociennes ou provençales, sur les plateaux d'Auvergne et du Limousin, et bien sûr, au cœur de toutes ces cités, grandes ou petites, mais toujours fières et jalouses de leur autonomie. 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

0: Padiciat, nous parlons aujourd'hui de l'histoire de l'Occitanie à l'époque de la Troisième République. Le quasi demi-siècle qui précède la Première Guerre mondiale et qui court de 1870 à 1914 est marqué par la seconde révolution industrielle basée sur le pétrole et l'électricité. Il est marqué d'abord par une longue dépression économique entre les années 1873 et 1895, puis par une forte croissance jusqu'à 1914. C'est l'époque d'une puissante mondialisation des échanges sous toutes leurs formes, et c'est l'apogée de la domination européenne sur le monde. En France, après la défaite des armées de Napoléon III face à la Prusse en 1870, le régime impérial est renversé et la République proclamée à Paris le 4 septembre. Puis, entre mars et mai 1871, le peuple de Paris proclame la Commune, tentative de révolution sociale et politique radicale aux forts élans libertaires, vite écrasée par l'armée du gouvernement conservateur installée à Versailles. Mais plusieurs villes occitanes tentent de proclamer une commune, mais la répression fait rapidement avorter l'expérience. C'est surtout le cas à Marseille et à Narbonne, et dans une bien moindre mesure à Toulouse, voire à Limoges. Le phénomène se produit aussi dans de nombreuses petites villes où prédomine moins le désir de révolution sociale que le désir d'autonomie communale. Mais dans tous les cas, le soutien populaire est très large. Il montre l'attachement des populations occitanes à l'esprit communaliste, à l'autonomie de leur cité, au désir de décider eux-mêmes de leurs propres affaires. Les lois constitutionnelles de 1875 créent définitivement le nouveau régime, baptisé Troisième République. C'est un régime parlementaire, avec une Assemblée nationale élue au suffrage universel. Léon Gambetta, originaire de Cahors, un Occitan donc, joue un rôle essentiel dans la fondation du régime. Alors qu'une grande partie de l'opinion est attachée à la monarchie, synonyme de paix et de maintien de l'ordre social, Gambetta parcourt en tous sens le pays pour convaincre les populations des bienfaits du régime républicain. Les élections successives enracinent par la suite, progressivement, le régime dans le pays. Et nombre d'Occitans accèdent au pouvoir suprême en tant que président du Conseil, c'est-à-dire chef du gouvernement, voire président de la République. Le radicalisme, puis le socialisme, vont trouver une terre d'élection en Occitanie. Ce qu'on appellera le Midi Rouge naît à ce moment-là. La Provence et le Dauphiné à l'est, le Limousin au nord-ouest, ouvrent le bal. Ils sont suivis par le Languedoc et enfin par l'Aquitaine, restée plus longtemps conservatrice. Le radicalisme exprime les aspirations de la classe moyenne des petits propriétaires, des petits patrons, des professions libérales, soutien de la République, anticléricales, méfiantes tout autant envers les vieux notables monarchistes ou bonapartistes qu'à l'égard des grandes réformes sociales et du prolétariat ouvrier naissant. Les socialistes, dont le premier congrès se tient à Marseille en 1879, sont aussi souvent occitans. Les libertaires, avec Fernand Pelloutier, qui fonde les Bourses du Travail en 1892, ou les syndicalistes, qui créent à Limoges en 1895 la Confédération Générale du Travail, sont également souvent occitans. Il en va de même de Charles Gide, natif du Gard, qui est l'inspirateur et l'animateur du mouvement coopératif français. La révolution industrielle, qui a débuté dans les décennies précédentes, se poursuit. Le plan Fraissinet, du nom du ministre des Travaux publics, un Ariégeois, en 1878, relie chaque préfecture et sous-préfecture au réseau ferré national. Il vient compléter les projets antérieurs qui avaient relié les grandes villes à la capitale. Le désenclavement des régions montagneuses est entamé. Les liaisons ferroviaires contribuent à créer un marché national pour les diverses productions. Certaines régions occitanes en profitent pour se spécialiser, ainsi le Languedoc dans la viticulture ou le Limousin dans l'élevage. Les grands centres urbains régionaux attirent les migrants de l'exode rural, avant que ceux-ci ne partent éventuellement pour Paris ou Lyon. Bien sûr, les nouveaux moyens de transport facilitent cette immigration. Les houillères de Decazeville, Carmont, Alès, permettent le développement d'industries sur site, métallurgie, sidérurgie, verrerie, utilisant le minerai extrait sur place. Certaines productions acquièrent une notoriété internationale. C'est le cas de l'industrie porcelainière de Limoges. Clermont-Ferrand, avec les usines Michelin, voit se créer une des premières entreprises mondiales dans le domaine du pneumatique, véritable poumon économique de la ville. Il faut citer dans le Tarn les industries textiles de Castres et Mazamé, qui, avec le boom de la mégisserie, transforment Mazamé en capitale mondiale du délainage.
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0: Située loin des frontières du Nord et de l'Est, susceptibles d'être envahies en cas de conflit, les industries liées à l'armement trouvent aussi un terrain favorable avec l'arsenal de Tarbes ou la cartoucherie de Toulouse. Sur la côte méditerranéenne, Toulon est le grand port militaire et abrite également un important arsenal et des chantiers navals. Stimulé par l'expansion coloniale, le commerce marseillais prospère. Les industries portuaires, huilerie et savonnerie, ne sont pas en reste. La ville connaît un apogée économique symbolisé par l'exposition coloniale de 1906. Les stations balnéaires provençales deviennent à la mode, attirant notamment les aristocrates britanniques et russes. C'est la naissance de la Côte d'Azur, terme inventé en 1887. Nice est particulièrement prisée avec sa fameuse promenade des Anglais. Les stations thermales sont en plein essor, en particulier dans les Pyrénées, avec la vogue du pyrénéisme. Et les premières stations hydroélectriques sont construites à cette époque. L'émigration étrangère, surtout italienne, est aussi un des faits sociaux de la période. Elle est accompagnée par une vague de xénophobie dans le contexte de crise économique des années 1880-90. Cette xénophobie peut parfois être meurtrière, comme lors des émeutes de Marseille en 1881 ou celle d'Aigues-Mortes en 1893. En 1907, l'Hérault, l'Aude, les Pyrénées-Orientales sont le théâtre d'un ample mouvement social, le plus grand qui se soit jamais produit dans la région et le plus grand qui se soit jamais produit sous la Troisième République. Ce mouvement est entré dans l'histoire sous le nom de Révolte des Vignerons. À l'origine, on trouve la surproduction viticole qui a engendré une mévente chronique catastrophique au début du siècle. 1 million de personnes se retrouvent pour manifester dans les rues de Montpellier, Béziers ou Narbonne. Marcelin Albert, cafetier à Argelier dans l'Aude, Ernest Ferroul, maire de Narbonne, sont les porte-parole du mouvement. L'armée est envoyée pour réprimer le mouvement et il y a des morts. C'est alors que se produit la mutinerie d'une des unités, composée de conscrits languedociens, le 17e régiment d'infanterie. Le gouvernement de Georges Clémenceau doit faire voter une loi réprimant la production frauduleuse de vin. Cette concession, ainsi que l'arrestation provisoire des responsables du mouvement, désamorce celui-ci. Les besoins nés de la guerre en 1914 redonnent par la suite de la vigueur à la viticulture languedocienne. Mais l'essor des coopératives viticoles, comme celle des vignerons libres de Maraussan en 1905, est aussi une réponse efficace donnée à la crise par les populations concernées. Une figure majeure de la vie politique nationale a donné son nom à de multiples places avenues à travers tout le pays. Jean Jaurès, philosophe de formation, député de Carmaux, un des fondateurs du Parti Socialiste en 1905, créateur du journal L'Humanité, militant infatigable de la justice sociale, assassiné la veille de la guerre de 1914, alors qu'il ne cessait depuis des années d'alerter l'opinion mondiale et internationale sur le risque de conflits majeurs en Europe. Un autre Occitan, originaire des Bouches-du-Rhône, de 10 ans plus jeune que Jaurès, marquera le premier XXe siècle de son empreinte idéologique, et souvent pour le pire. Charles Maurras, fondateur du journal et du mouvement L'Action française, monarchiste, conservateur, nationaliste et antisémite, est l'inspirateur de l'extrême droite française jusqu'au régime de Vichy inclus. Les idées nouvelles n'auraient pas d'influence sans des moyens de communication adéquats. Or, le média de l'époque, c'est le journal, quotidien, hebdomadaire ou mensuel. La presse écrite connaît alors son âge d'or. Il n'est pas une préfecture ou une sous-préfecture qui naît son quotidien républicain et son homologue conservateur. Grand relais des débats politiques, sociaux, idéologiques, nationaux voire internationaux, elle se fait l'écho du monde. Les découvertes de Louis Pasteur en 1885, les Jeux Olympiques modernes d'Athènes en 1896, le prix Nobel de littérature attribué à Frédéric Mistral en 1903, la traversée de la Manche par Louis Blériot en 1909 ou le naufrage du Titanic en 1912 sont connus et discutés jusque dans les plus petits bourgs d'Occitanie. Au plan linguistique, le félibrige continue son travail. La langue occitane est toujours bien vivante. Elle résonne dans les rues des grandes cités, des bourgs de taille moyenne, des villages, des hameaux, depuis les Landes jusqu'en Provence, du Massif central aux Pyrénées, en passant par les plaines

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3: Ce morceau est une personnification. C'est une petite brassincerie, Wapalekienne, une Wapalekri brassincienne. Ça raconte une histoire d'amour qui finit mal, ça finit toujours mal, sinon ça ne finirait pas. En gros, c'est l'histoire d'amour d'un zonard et d'une princesse nommée Marie-Jeanne. Marie-Jeanne, salope.

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Bonjour à toutes et tous, vous êtes les bienvenus sur cette nouvelle émission de Les mots du Brésil sur Radio Occitania. Je suis Jasmine et vous allez rester avec moi pendant une petite heure pour mettre en honneur la musique brésilienne, profiter de ses rythmes et connaître un peu plus de son histoire. Aujourd'hui, nous allons rendre hommage à deux artistes qui nous ont quittés ce mois de novembre. Ce sont Lô Borges et Jard Macalé. Vous allez en connaître un peu plus sur leur œuvre, leur histoire et pourquoi ils sont si importants dans la musique brésilienne. Nous allons avoir aussi la lecture du cordel avec Sophie Fauré, qui va nous parler sur l'importance du cordel et surtout en mettant en hommage la date aussi qui se célèbre le mai de novembre, que c'est la fête de la conscience noire, Dia da Consciência Negra, et ça sera fait avec nos lectures de cordel bilingue faites par Sophie Fauré. Nous allons commencer cette émission avec un morceau de Lô Borges qui s'appelle « Dois Rios ».

Nous venons d'écouter le morceau Those Hills, écrit par Lou Borges, Samuel Rose et Nando Reis. Ce morceau, il était nommé pour la chanson de l'année des Grammy Latino de 2004. Lou Borges, c'est l'artiste qu'on rend hommage à cause de sa belle œuvre et tout l'héritage musical qu'il nous laisse après nous avoir quittés le 12 novembre de cette année. Il était auteur, compositeur, interprète originaire des Minas Gerais, Belo Horizonte. Toute son importance prend place, bien évidemment, pour la qualité de son œuvre artistique, mais il faut aussi considérer son importance en tant que cofondateur du mouvement musical qui s'appelle Clube de Esquina, le Club du Coin. Au Club de Esquina, il était formé par différents artistes issus des Minas Gerais, comme Milton Nascimento, Beto Guedes, Flávio Venturini, Márcio Borges, des artistes qui vont porter un nouvel rythme à la musique brésilienne, va sortir un peu de l'itinéraire Rio-São Paulo, où notamment on voyait apparaître des mouvements post-bossa nova, et maintenant on est à Minas Gerais, Belo Horizonte, avec ces musiciens qui vont se rassembler dans ce petit coin. Et en 1972, on va voir l'album Clube de Esquina sortir dans un mélange de rock progressif, un peu de bossa nova, du jazz, beaucoup d'expérimentation. Je vous invite à découvrir un peu plus sur cet album qui est considéré comme l'un des albums les plus importants, pas seulement au niveau de la musique brésilienne, mais au niveau mondial. C'est à vous maintenant d'écouter trois morceaux qui font partie de cet album, Clube de Esquina. On va commencer avec Un girassol da cor do seu cabelo, ensuite Tudo que podia ser, por finir avec Trem de Doido.

Je vous invite à continuer avec les clubs des skins, les clubs du coin, avec un morceau qui est sorti tout d'abord en version instrumentale dans l'album Club des skins, mais qui était repris par Lou Borges en additionnant des paroles qui sont chantées par Solange Borges en 1979. C'est le morceau Club des skins numéro 2. Pour la suite, vous allez écouter un morceau de Beto Guedes et Milton Nascimento, sorti en 1975, que c'est Fé Cega, Faca Molada.

morceaux issus de ce mouvement qui s'appelle les clubs d'esquina, les clubs du coin, auxquels Loborges, cet artiste qui en rend hommage aujourd'hui dans cette émission du Les Mots du Brésil, après nous avoir quittés début du mois de novembre. On espère vous avoir laissé un petit avant-goût pour pouvoir découvrir un peu plus sur ces chanteurs, ces compositeurs et aussi le mouvement clubs d'esquina. Les

0: maintenant donnons place à la lecture du cordel avec Sophie Forêt, avec qui nous étions en collaboration depuis l'année dernière, justement dans l'émission qu'on avait rendu hommage à la fête de la conscience noire, Dia da Consciência Negra, qui s'y célèbre au Brésil en novembre. Et aujourd'hui, c'est Sophie maintenant qui va nous amener encore à des réflexions à propos de cette date et aussi de l'utilisation du cordel et son importance dans la culture brésilienne. Bonjour Sophie.
1: Bon dia, bonjour à tous, bonjour Jasmine. Merci de me recevoir pour cette nouvel épisode des Mots du Brésil et la chronique Cordel. Je suis Sophie Forêt, je suis chercheuse, pédagogue, poète et cordéliste, spécialisée dans la littérature de cordel, cette poésie populaire qui est née dans le nord-est du Brésil. Et je suis ravie de vous retrouver aujourd'hui pour fermer le mois de novembre, mois de la conscience noire au Brésil, et je vous apporte aujourd'hui quelques vers pour parler du rôle du cordel dans le récit de la période esclavagiste et des luttes qui ont été invisibilisées par le récit national. Il dresse le portrait de ces héros oubliés ou effacés délibérément et qui sont aujourd'hui symboles des luttes contre le racisme. Au Brésil, il faut savoir que l'histoire est constamment revisitée dans les vers du cordel. C'est une poésie qui permet au peuple de se réapproprier le récit historique et d'offrir une nouvelle perspective sur les événements. Il devient un véritable contre-discours face aux versions produites par les élites et les institutions académiques. C'est un vrai porte-parole des voix des opprimés, une littérature populaire qui agit comme un outil de résistance, qui accompagne les luttes sociales et qui crée un espace où la diversité culturelle et sociale du pays peut s'exprimer et être valorisée. Son rôle ne s'arrête pas là, il sert aussi de support à une réécriture décoloniale de l'histoire. À travers ses récits, il articule des savoirs subalternes et construit une mémoire collective alternative sur l'histoire de l'esclavage notamment et sur les peuples afrodescendants du Brésil en racontant les histoires, les luttes et les réalités. On l'aura compris, c'est bien plus qu'un simple folklore. Le cordel, il agit comme un dispositif de résistance culturelle. Il permet la revalorisation des voix populaires et la constitution d'une subjectivité collective face à l'héritage colonial et à toutes les inégalités structurelles qui en découlent, et notamment le racisme. À travers des vers du cordel, on raconte la lutte de l'esclavage du point de vue des populations opprimées, en réinscrivant des figures emblématiques de la résistance dans cette mémoire collective. Il est aussi l'allié de la résistance contemporaine et il facilite la connaissance du système législatif. C'est un véritable professeur et un guide dans l'alphabétisation sociopolitique. Je vous propose maintenant un extrait d'un cordel de Severino Honorato, qui est poète et cordeliste, originaire de l'état de la Paraíba et installé depuis les années 1980 à Rio. Il est membre de l'Académie brésilienne de littérature de cordel. Il a publié plus d'une centaine de folletos et il joue un rôle extrêmement important dans la diffusion du cordel dans la capitale Carioca. D'ailleurs, Jasmine, il me semble que tu en es originaire. À travers ses œuvres et ses ateliers, il utilise la poésie populaire nordestine pour aborder des thèmes sociaux, environnementaux, citoyens, politiques, et il est une référence du cordel engagé à Rio. Je vous propose un extrait bilingue, en portugais puis en français. 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Je vous propose maintenant la traduction en français par moi-même. Notre grande diversité qui ne peut être niée, que valent les forces de la loi pour enfin être enseignées en conditions bien plus fortes sur l'histoire, notre passé. Cette loi vient proposer d'atteindre l'égalité entre les hommes et les femmes, principe d'amabilité, mais surtout la riche culture de notre africanité. Cette loi vient pour déclarer l'enseignement de la culture de l'afro-brésilité pour une projection sécure, sans nier l'esclavagisme, ce qu'on a fait dans la torture. Repenser notre lecture sera nécessaire cependant, à faire avec attention, sans nier douleur et lament que les peuples esclavisés vécurent en désenchantement. Selon elle, personne ne peut nier la couleur ou la race, car nous sommes tous des humains qui la nient tombent en disgrâce. Il est nécessaire ainsi qu'on boive tous dans la même tasse. Sois attentif au regard sur ceux qu'on a enchaînés. Il existe encore des mots qui ont un sens déformé. Garde l'oreille en action aux accents du passé né. Je vous remercie pour votre attention. Merci Jasmine pour ton invitation. Je vous souhaite un beau dimanche en poésie et en réflexion. À bientôt.
0: Pour cette dernière partie de l'émission, je vais rendre hommage maintenant à l'artiste aussi qui vient de nous quitter, Jade Macalé. Lui qui était chanteur, compositeur, instrumentiste, arrangeur, producteur et également acteur issu de Rio de Janeiro. Il était aussi connu par les surnoms des Ange Tortu de MPB, l'ange tordu de la MPB, parce que Macalé, il était ce genre d'artiste qui reste fidèle à sa vision. Il était même connu un peu par sa rébellion. Lui qui a fait beaucoup d'expérimentations musicales, qui a fait bouleverser le monde de la musique brésilienne avec des arrangements très contemporains pour son temps. Avec ses compositions, il va se faire aussi connaître dans la voix des artistes comme Gal Costa, Alceu Valença, les groupes rap. J'ai fait une petite sélection pour pouvoir connaître un peu plus sur ce qu'il nous a laissé, ce qu'il a fait. Je vous invite dans une première partie à écouter des morceaux chantés par lui-même, par Jade Macalé. On va commencer avec 78 rotations, sorti en 1972. Ensuite, nous allons écouter Vapor Barato, qui fait partie de l'album O Que Eu Faço É Música, Ce Que J'ai Fait C'est De La Musique, sorti en 1998. Et Negra Filosofia, une chanson qu'il chante à côté de Luiz Melodia et qui était enregistrée en 2011.

Avec ces trois morceaux que j'ai sélectionnés, vous avez pu témoigner de la génialité des Jars de Macalé, où un artiste très hétérogène, versatile, où il passe du reggae à la samba, du jazz, du rock, avec des arrangements très riches. Et cet artiste, il s'est fait aussi connaître par rapport à ses compositions. Je vous laisse écouter sa première composition qui est enregistrée dans la voix d'Elisage Cardoso en 1964, les morceaux Meu Mundo é Seu. Par la suite, vous allez écouter Hotel das Estrelas, interprété par Gal Costa, qui était sorti dans l'album Legal en 1970. Et pour finir, un morceau interprété par Caetano Veloso, Pula Pula, Salto de Sapato, sorti dans son album Cinema Olímpia, Caetano Raro e Inédito, 67-74. Voici un peu de Jars de Macalé, notre artiste qui, les mots du Brésil, essayait de rendre hommage avec une petite partie de sa belle œuvre musicale.

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1: Quand j'étais minot au début de l'été à La Ciotat, on ne parlait que de ça. C'était l'événement fantasmirifique de l'année. Elles allaient arriver pour un séjour de linguistique. Les familles d'accueil les attendaient sur la place, mais surtout un moulon de jeunes ciotadins qui faisaient les marioles et jouaient des épaules pour être en vue au premier rang. Ils s'étaient préparés toute l'année. Séance de bronzage à la plage, cassage de tirelire pour s'acheter des habits neufs, sculptage du corps chez Myrto. Ils s'imaginaient parader sur le vieux port, l'une d'entre elles accrochée au bras, yeux dans les yeux, fiers comme des parents.

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C'est précisément l'importance de ces ports à l'époque du Moyen-Âge où on détecte autant d'effets militaires qu'en commerciaux. Il faut remarquer aussi spécialement les expéditions maritimes de Roger de Lúria, Jaume II, Alphonse III et Pere II. Vers 1582, le terme municipal a aussi les deux villes, Vilaseca. Le terme de la Pineda y constitue, disons, un territoire important lié au port de Salou, un campement maritime qu'entre les deux et d'autres rôles garantit à l'archevêché le facile contrôle de la zone. Pendant le XVIe siècle et bien rentré déjà le XVIIIe, la Vilaseca doit subir des constants et très nombreux débarquements des pirates en provenance, disons, des côtes de l'Afrique du Nord et des autres endroits de l'Europe qui attaquent la population d'une façon très violente. C'est à la suite de ces attaques que la ville se protège avec deux rangées de remparts et avec de nombreuses tours de guet et défenses parsemées un peu partout le terme municipal. Certaines de ces tours bâties, disons, à cette époque, sont la de Virgili, la de Mas dels Carboners et la d'Andolce, toutes les trois en très bon état aujourd'hui. Vers la moitié du XVIe siècle, à cause de ces fréquentes incursions de la piraterie, les habitants de Varennes furent définitivement ramenés à Vilaseca. 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Les Ravals, les quartiers, disons, au rempart, ce qui fait qu'on commence à bâtir un peu à droite à gauche, et c'est pour ça que la ville commence à s'agrandir d'une façon vraiment formidable.

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Bonjour à toutes. Veille en en parla del troubadour Geoffrey Rudel de Blaio qui a vécu dans la débuto del siècle XII entre 1125 et 1148 est l'époque de son activité poétique. Le troubadour Geoffrey Rudel de Blaio est connu pour être le troubaire de l'amour de l'Ugne. Le concept de l'amour de l'Ugne de Geoffrey Rudel fut à l'origine de tout ce qu'ont écrit les poètes romantiques d'Empey Stendhal, Rostand et també Heinrich Heine. Le poète Geoffrey Rudel de Blaye nous est connu à travers une vie romancée, bien évidemment, et pour avoir aimé la comtesse de Tripoli, sans jamais l'avoir vue, et toute son œuvre est centrée là-dessus. Toute la poésie de Geoffrey Rudel tourne donc autour de cette obsession qui est celle du poète qui rêve à cet amour de terre lointaine dont on ne sait vraiment rien. Je vous propose maintenant d'écouter cette chanson « Quand le roussignol el fuyus d'una d'amour en quer en pren et meu son chan jausen juyus et remir au sapar souvent, el riu son clar, el prat son gen, pel nouvel déporte que regno, mi ven al cor gran joyce jazé. 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Je suis désireux d'une amitié car je ne connais pas de bien plus estimable. De cet amour, je suis anxieux dans la veille puis dans les songes endormants car alors ma joie est merveilleuse parce que je la possède en jouissant d'elle. Cet amour m'obsède tant que quand je vais courant vers elle, il me semble qu'à reculons je m'en retourne et qu'elle va fuyant. Amour, avec joie, je me sépare de vous parce que je vais cherchant mon mieux et je suis si audacieux que j'en ai le cœur joyeux. C'est ainsi que Geoffrey Rudel dépeint cet amour impossible, inaccessible et si éloigné.

S'il fallait parler du style de la composition dans les chansons de Geoffrey Rudel, on peut voir que les couplets sont très courts et leur structure des plus simples. Leur nombre oscille entre 5 et 8, alors que beaucoup de chansons de troubadours sont construites sur 7, 8, voire 9 couplets. Les couplets se composent de 8 vers, ou bien 7, soit 6. Les seuls vers employés sont ceux de l'octosyllabe ou heptasyllabe, et jamais n'alternent dans la même pièce. Nous pouvons noter une prédominance des rimes masculines. 4 pièces ne comptent que des rimes masculines. Un trait particulier, peut-être chez Geoffrey Rudel, c'est l'abondance des rimes éparses, c'est-à-dire qui n'ont pas leur correspondante dans le couplet même. On ne constate effectivement aucune recherche ni de richesse ni de rareté. Le poète ne recule nullement devant la répétition du même mot à la rime. Chez Geoffrey Rudel, les répétitions de mots se succèdent. C'est donc une langue assez pauvre, effectivement, comme l'a souligné le biographe, qui déroule toujours le même thème. Cependant, notons quand même que les mélodies sont extraordinaires et que pour les chanteurs d'aujourd'hui, Geoffrey Rudel est très agréable à chanter. Car cette simplicité apporte justement beaucoup de fraîcheur, une naïveté d'expression que nous mettons bien au-dessus des prouesses de style et des acrobaties de versification d'un Giraud de Bourneil ou de Peyre Vidal que nous avions évoqué la semaine dernière. Pourtant, Geoffrey Rudel, dans sa chanson Nous Sapchanta qui sont nous dit, nous livre un véritable témoignage d'un professionnel, troubadour excellentissime, qui adresse à ses jongleurs une leçon d'interprétation. Nous Sapchanta qui sont nous dit, ni vers trouba qui mouts nous fa, ni conois des rimes cosva si razu nous n'entenensi, per mouschan. Commence à ici, comme plus l'ausirès, maïs valera. Il ne sait pas chanter celui qui ne fait pas le son, ni trouver des vers celui qui ne fait pas les mots. Il ne sait pas comment il en va de la rime s'il ne comprend pas le sujet en lui-même. Pourtant, mon chant commence ainsi, plus vous l'entendrez, plus il en aura de valeur. Bus es lubers, serum lui failli, ni tout ce qui y est benesta, et celle qui demi l'appellera, gar si que res numicami. Le vers est excellent, car moi je n'y commets aucune faute, et tout ce qui y est s'y trouve bien, et que celui qui de moi l'apprendra se garde d'y changer quoi que ce soit. Le son est excellent, on y fera quelque chose dont mon chant s'embellira. Geoffrey Rudel décrit ici le processus d'inventer des chansons, mots et sous les mots et les sons. Et avant d'écouter cette chanson, vous se dites à la semaine qui vient.

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1: Adiciats, aujourd'hui les noms d'origine, donc podium, donc puetch en occitan. Le nom baptême podium au sens de petite éminence a en quelque sorte une abondante descendance, puis en français, puey en béarn, pouille, pouch ou piau en gascogne, et dans les régions de parler languedocienne, donc puetch, pioch ou petch, comparable au catalan puitch. On rencontre sous la forme la plus simple, petch, arrondissement, et nombreux lieux dits ou noms de sommets en Sarladais et en Quercy, le puch, donc dans l'Ariège, le puetch dans l'Hérault, ou pioch, nombreux micro-toponymes dans l'Hérault. Avec un suffixe diminutif, il y a les formes petchet, donc pujet, ou pujol, pujoulet, pujols, etc. Avec un déterminant de dérivé de podium, les dérivés donc ne manquent pas. Ça peut être un nom de personne, péchabou ou péchabou du germanique abo, péchaudier ou germanique ad ari, ou pêche-bougneux ou pêche-nautier, qu'il faut comprendre comme pêche et nautier, donc la colline du seigneur Autier, puginier, puchélic, puilachère du germanique lutirus, etc. Il peut s'agir aussi d'un simple qualificatif, donc pexura, de podium superiano, c'est-à-dire hauteur au-dessus des autres, ou pêche Puech redun, donc redun qui veut dire rond, ou puech bête, puech brune, puech calvite, donc le puits qui veut dire puits chauve, ou puits celsius, qui veut dire celsius, veut dire élevé en latin, puech gaillard ou puech sourci, donc aussi qui est l'ours en fait, hein, ursus en latin. Le déterminant concerne aussi parfois la topographie, donc puits cornet ou puits lagarde, puits la roque ou puits milol, dans le mila qui veut dire en accent occitan regarder. Enfin, il rappelle quelquefois un ancien domaine gallo-romain, pumisom par exemple du latin minsum. Doukos Adiciat, c'est Alcop Kevin Pena Autodition.
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C'était donc Eric Frasch qui nous chantait « Kumotu ». Voilà, en ce troisième siècle, nous sommes toujours avec les Goths qui vivent dans la région de l'Ukraine, d'agriculture, d'élevage et de chasse. En semi-nomades, ils sont aux portes de l'Empire. En échange de subsides ou de terres, ils prêtent main forte de temps à autre aux Romains pour la défense de la frontière, c'est-à-dire le limès danubien. Mais des difficultés surgiront régulièrement entre les deux parties, chaque fois que l'Empire oubliera, entre guillemets, ses engagements. Ainsi, les Goths monteront durant 20 ans des expéditions sur la mer Noire, en Asie mineure et en mer Égée, entraînant derrière eux de nombreux mécontents de la politique romaine. Il faudra attendre la victoire en 269 de l'empereur Claude II contre eux. Il sera d'ailleurs surnommé le Gothique pour cet exploit. Et celle de 271 d'Aurélien, l'empereur Aurélien, qualifié de Gothicus Maximus, donc pour que le calme soit rétabli. En 324, les Goths se sont séparés en deux branches. D'une part, les Ostrogoths, appelés aussi Greutungi, sous la conduite de leur roi Amal Hermanaric, vont fonder un empire entre le Dniepr, la mer Noire et la Crimée, où ils profiteront des richesses de l'Oural et du Caucase. Et d'autre part, les Visigoths, nommés aussi Tervingivesi, sous la direction des rois baltes, s'établissent au sud des Carpates, dans ce qui est l'actuelle Roumanie en particulier, avec un statut de peuple fédéré de l'Empire, en échange de soldats goths engagés comme auxiliaires dans l'armée romaine qui en a bien besoin.

C'était Marylis Oriona qui nous chantait, qui était Bal Larey Lama. Et nous sommes donc toujours avec les Visigoths, qui sont donc qui sont entrés dans l'Empire romain. Alors à la tête de l'Empire romain, nous avons à présent, nous sommes en 325, nous avons l'empereur Constantin le Grand, qui va réunir de sa propre autorité un concile à Nicée du 20 mai au 19 juin 325 pour définir le credo. Un seul Dieu en trois personnes, donc. Ou encore le Christ est de même substance que le Père. Il faut dire qu'à cette époque-là, il y avait une grande discussion dans l'Empire de Constantin sur la nature du Christ. Et là, il s'agissait donc pour lui de stopper ces querelles endémiques qui secouaient tout l'Empire, surtout donc en Orient, depuis qu'un prêtre d'Alexandrie, du nom de Arius, c'était un Libyen, a contesté cette doctrine de la nature divine du Christ, en affirmant « Seul Dieu le Père est éternel. Le Christ n'est pas Dieu, mais seulement la première des créatures humaines. » D'où toutes les histoires qui ont eu cours dans cet empire-là et auxquelles Constantin se voulait mettre fin, étant donné que ça dérangeait bien sûr pas mal de, non seulement la politique, mais aussi l'économie de l'Empire. Donc, cette doctrine qu'on a appelée l'arianisme sera condamnée à ce concile de Nicée par 318 voix contre 2. Mais la polémique ne s'arrête pas pour autant. Et notons au passage d'ailleurs que Constantin le Grand lui-même sera baptisé au moment de sa mort par un évêque arien. Son fils Constance II convoque alors un nouveau concile à Constantinople le 1er janvier 360 pour réviser le credo catholique de Nicée. Et là, surprise, c'est une tendance arienne qui l'emporte, qu'on va nommer l'homéisme, qui va définir le père et le fils comme étant similaires, mais non de même substance. Et parmi les évêques qui sont présents, voici celui d'Ego, qui s'appelait Ulfila, et qui s'est fait donc le chantre de l'arianisme homéen auprès de son peuple. C'était un linguiste et un rhétoricien reconnu. Il va donc traduire la Bible, version grecque de Lucien d'Antioche, en langue gothique, comme le fera plus tard d'ailleurs Luther en langue allemande pour les protestants. C'était un événement. Et cette langue, c'est celle des Visigoths du Danube, à laquelle il intégrera des termes empruntés aux langues d'autres peuples rencontrés durant la migration, ainsi d'ailleurs qu'au grec et au latin. Il crée ainsi un alphabet de 27 signes en utilisant certaines lettres grecques, quelques runes et en inventant d'autres lettres pour exprimer des sons inconnus dans le monde méditerranéen. Les Goths vont dès lors intégrer cette nouvelle religion chrétienne dans leur identité. Ils vont la répandre auprès d'autres peuples dits barbares, c'est-à-dire les Burgondes, les Suèves, les Vandales, et ils resteront fidèles au christianisme d'Arius dans sa forme homéenne, jusqu'à la conversion du roi Récared au catholicisme lors du concile de Tolède en 589, donc bien plus tard. Il faut souligner donc qu'ils sont le premier peuple dit barbare, c'est-à-dire étranger à l'Empire romain, à se convertir au christianisme.

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Donc voilà, disons, c'est un petit village de montagne. Je vous dis, avec 280 habitants, ou 281, mais disons que, mais ils sont fiers et ils sont là depuis des années. Ils aiment bien quand les gens passent pour qu'ils voient ceux qui sont.

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La chanson que nous venons écouter avant de cette précision, c'est une chanson qui était dédiée, disons, aux Xiquets de Valls. Aux Xiquets de Valls, ce sont ces hommes, et maintenant des femmes, qui ensemble arrivent à créer des tours humaines qui montent, disons, jusqu'au deuxième, troisième étage. Disons, ils font des tours de quatre ou cinq plantes différentes. Et l'essentiel pour eux, c'est, disons, quand on arrive à la tour au plus haut possible, on fait grimper un enfant. Quand s'étenant comme il peut, disons, avec vengeance, qu'on l'aide tout d'une façon, on arrive à grimper la partie la plus haute, lève le bras ou avec un drapeau ou quelque chose, et ça veut dire, donc, disons, qu'on a fermé les châteaux, on est arrivé au sommet de ce qu'on voulait faire, ça descend tout de suite, et après c'est un travail énorme de progressivement faire descendre ces gens qui ont monté par des paliers différents jusqu'à arriver à 4 ou 5 hauteurs de personnes pour arriver. Mais ça, c'est une tradition, disons, castellera qu'on appelle au pays cadran. Ça s'est étendu un peu, disons, chaque fois vers le sud du Pays catalan. On trouve des groupes de castellers, par exemple du côté de Barcelone, on en trouve chaque fois de plus en plus en allant vers le nord du Pays catalan. Mais il faut dire que à l'origine, c'est une chose qui est essentiellement issue de cette région, Valls, l'Alt Camp, le Baix Camp et le Tarragonais. Bon, on va écouter de la musique, et puisque cette musique qu'on a écoutée, le Xiquets de Valls, c'est assez émouvante pour nous les Catalans, parce que bon, ça représente, disons, aussi, a été reprise un peu comme une musique pour montrer une résistance à des périodes assez néfastes pour nous les Catalans, en ce que notre culture, nos traditions, et surtout notre façon de parler, étaient pratiquement proscrites et interdites.

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Amb què fa referència a les festes, il y a des villages au Pays catalan qui ont une chance ou disons qui ont, ils ont pris cette habitude d'avoir deux grandes fêtes dans l'année. Une l'hiver et l'autre l'été. Comme ça, disons, ça permet des gens de pouvoir, disons, sortir à la rue et fêter, comme on dit, la fête dans tous les sens du mot qu'on peut trouver dans ces pays méditerranéens que la Catalogne fait partie. 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No voilà, ces gens de la campagne, com ho dit, ces gens de petits villages obscurs, mais ces villages profonds du pays catalan, donc, avec ses moyens, avec ce qu'ils ont pu, ils ont eu toujours cette appartenance et cet attachement à notre culture qui est quelque chose vraiment incomparable. On écoute notre musique et on revient.

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Donc voilà, une idée, disons, malgré tout, dans cette terre, une idée très, très, très libérale qui a fait que les gens ont participé d'une façon très vive dans leur façon de penser. C'est vrai que dans cette terre, comme je vous ai dit, chaque fois dans nos programmes, les diverses guerres carlistes et isabellines entre 1800 et 1900 dont mirent à mal l'économie et la façon de vivre de beaucoup de ces pays, de beaucoup de villages. Mais qu'est-ce que vous voyez, au pays catalan, les gens ils sont très très traditionnalistes, peut-être avant encore davantage. Mais quand il y avait une personne qui disait « j'ai le droit de ça, je me battrai pour ça », si la majorité des gens y considéraient qu'il avait raison, malgré les opposants qui étaient peut-être minoritaires, il y avait toujours des histoires, il y avait toujours des problèmes. Et surtout, quand on fait, disons, appel à ces sentiments pour dire bon, qui c'est qui va commander, qui c'est qui va gouverner, qui c'est qui va régir, alors là, c'est déjà une autre chose, parce que la tradition, c'est quelque chose de très, très, très ancré dans ces régions-là. 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

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Le terme est plein, disons, de terres labourées qu'on peut arroser puisqu'on y profite des eaux de la rivière Francoli et des divers puits. Et les terres pleines permettent plus facilement, d'une façon optimiste, de réaliser ces cultifs. Le noisetier est actuellement l'élevage, disons, le plus dominant. Dans les zones de terres sèches, on peut voir aussi des amandiers, des garroubiers et des oliviers. La coopérative agricole, créée en 1929, commercialise productes et offre services aux agriculteurs. La llar social, l'escola et les pistes sportives offrent un servei que assegure la qualité de la vie du poble. 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Qu'est-ce que vous en pensez? Oui, on a encore le temps d'écouter une musique, il y aurait bien.

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Tout à coup, on a dit qu'au début de l'année 2001, les Daddy DJ, qui sont les groupes incontournables en matière de dance, qui battent l'hexagon sensé. 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
1: 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Donc, par contre, avant d'avoir Starlight, et bien, un peu de machine. 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
1: Salut. C'est surtout sur le plan tactique qu'ils sont très forts. Et ils sont aussi plus rapides. Tout d'un coup, ils vont disparaître et remonter dans la soupe. Là, ils vont faire un tonneau ou un looping et venir se rabattre sur ton aile. Et t'attaquer par derrière. Comme certains des nôtres.
2: Goose, tu as devant toi un as, un vrai de vrai. Il mérite que je lui offre ma chemise. Et voilà, je te la donne.
1: Et je l'accepte bien volontiers. Merci.
3: Bref, faut qu'on discute tous les deux.
1: J'ai rien à discuter avec toi. Tiens. Prends un verre. Je voudrais porter un toast. À mon retour de chez les morts. C'est pas vraiment ce que j'espérais. Mais c'est la vie. Et à mon meilleur ami Danny pour sa loyauté et pour sa participation à l'effort de guerre ici.
4: Santé.
1: Je sais pas si tu sais, mais chez moi, si quelqu'un boit pas, alors qu'on traque à sa santé, ça a une signification.
3: D'accord. Bref. Si tu le prends comme ça,
1: à la tienne.
4: Bon, je crois qu'on ferait mieux de vous laisser.
1: Non, reste là, Red, t'en vas pas.
4: On y va.
1: Qu'est-ce que tu racontes? Non, on a plein de choses à fêter. Mes combats en Angleterre, où j'ai failli rester. Pendant qu'ici, mon ami Danny veillait sur mes intérêts. Jusqu'à ma fiancée dont il s'est occupé pendant mon absence.
2: On croyait que t'étais mort, Rêve. Et on en a tous les deux beaucoup souffert. On a essayé de continuer à vivre comme on a pu.
1: Et tu y arrives aujourd'hui, on dirait.
3: De toute façon, t'es qu'un pochetron, tu l'as toujours été.
1: Ouais, et toi, t'es un faux frère. Mais ça, c'est nouveau.
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